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2: Bonjour à tous. La nuit a été plutôt calme, mais l'incendie qui a démarré vendredi dans le massif du Gros Bessillon a parcouru 1850 hectares. Il n'est pas maîtrisé actuellement ni fixé. C'est l'avertissement lancé par le porte-parole des pompiers du Var. Les soldats du feu ont pu profiter de conditions météo favorables la nuit dernière, avec une baisse des températures, une remontée des taux d'humidité. Mais ils s'attendent à avoir des reprises de feu avec la hausse des températures, la baisse du taux d'humidité et le retour du vent. 375 personnes, dont 142 mineurs, ont été interpellés en lien avec les incendies. Sur les 375 personnes interpellées, 36 ont été incarcérées, soit condamnées à de la prison ferme avec mandat de dépôt, soit placées en détention provisoire dans l'attente de leur procès. C'est ce que précise une source proche des enquêtes. Forte pluie, vent violent, éclairs et chute de grêle au programme. L'Aude, l'Aveyron et le Cantal rejoignent les 7 départements du quart sud-ouest de l'Hexagone, déjà placés en vigilance orange aux orages à partir de 16h aujourd'hui. Les autres départements concernés par cette alerte sont la Corrèze, la Dordogne, le Lot, le Tarn, le Tarn-et-Garonne, la Haute-Garonne et l'Ariège. Au moins 11 personnes ont perdu la vie en essayant de gagner de force Ceuta depuis le Maroc lors de l'afflux inédit de dizaines de milliers de personnes dans l'enclave espagnole en Afrique du Nord. Plus tôt dans la journée, Madrid estimait à 72 le nombre de migrants décédés. Selon l'Espagne, la quasi-totalité des quelques 60 000 personnes ayant franchi illégalement la frontière, surtout des jeunes Marocains, ont depuis été renvoyés au Maroc où les autorités ont mis longtemps à s'exprimer sur ce soudain afflux décrit par le gouvernement autonome de Ceuta comme le pire jamais vu dans l'enclave et dont le bilan humain ne cesse de s'aggraver. Donald Trump assure que son pays va tirer un avantage financier de l'opération, mais qu'elle constitue avant tout un geste d'amitié. Les États-Unis et le Japon ont confirmé aujourd'hui être intervenus sur le marché des changes vendredi pour la première fois depuis 1998 afin de soutenir le yen, la monnaie japonaise dont la valeur est tombée au plus bas face au dollar en 4 décennies. C'est la fin de cette édition. Merci de l'avoir suivi.

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1: Bonjour, bonjour à tous. Retour à Clairefontaine-Deauville et les 3600 mètres de la grande course de haies à l'occasion du Quintet Plus de ce lundi 17 août 2026. Ils seront 16 protagonistes âgés de 5 ans et au-dessus. Départ prévu 18h30. En tête de notre sélection, le 3, Rock'n'Roll, toujours compétitif du haut de ses 8 ans. Il peut se rappeler à notre bon souvenir et venir l'emporter. Celui du 15, Risque du Briset, bien placé en bas de tableau dans cette épreuve. Le 8, Hacker du Berlet, donne toujours le meilleur de lui-même dans un parcours. Le 10, Naruto, jugé sur sa vraie valeur, sa place est dans la bonne combinaison. Et enfin le 12, le relais des places. Bénéficiant de la confiance de son entraînement, il complétera notre sélection. Une sélection que vous pouvez retrouver sur ma chaîne YouTube Tom Kazak, les pronostics hippiques avec mes dernières minutes. Donc notre choix aujourd'hui, premier le 3, Rock'n'Roll. Second le 15, Risque du Briset. Troisième le 8, Hacker du Berlet. Quatrième le 10, Naruto. Cinquième le 12, Laurel et des places. Le second choix le 2, le 5 et le 4. Et à vous la fortune!

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1: Samedi 22 août à Plessé, au lieu dit Le Coudray, 4e édition du Plestival, avec à partir de 16h une animation autour de la langue des signes, suivie à 18h d'un spectacle pour enfants. Concert à partir de 19h avec Pierre de Haute-Bernise, Teacher Jekyll et Monica Pereira, et les Fiesta Papa, restauration et buvette sur place. Vendredi 21 août de 18h30 à 22h30 à la Ville au Chef à Nozay, plongez dans l'univers du laser game. En équipe, élaborez des stratégies, visez avec précision et vivez une expérience immersive. Une activité ludique et dynamique, idéale pour se défouler en s'amusant, gratuite et sans inscription. La ville de Sucé-sur-Erdre organise une séance de ciné en plein air à 22h au parc Germaine Le Golf, vendredi 21 août, avec le film Scooby-Doo. Quelques transats, tables et chaises seront mis à disposition. N'hésitez pas à venir avec vos nattes, chaises et jeux de plage pour profiter d'une belle soirée d'été. Samedi 22 et dimanche 23 août, 36e fête de la solidarité à l'étang de Gruello à Tréfieux. Le thème de cette édition 2026 est l'agroécologie, une solution pour nourrir le monde. Tous les week-ends, restauration, exposition, animations diverses. Plus d'infos au 06 29 67 82 60. Samedi 22 août de 12h30 à 0h30 au parc des Domaines du Gèvre à Trélières, seconde édition du festival Culture au Gèvre. Ce festival associatif à l'entrée libre propose une journée culturelle, familiale et conviviale autour de la musique, du théâtre, du street art, du cinéma en plein air, des jeux, des animations et de l'observation du ciel. Concerts, spectacles, ateliers, food truck et buvettes rythmeront cette journée ouverte à tous et à toutes.
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2: Bonjour à tous. La nuit a été plutôt calme, mais l'incendie qui a démarré vendredi dans le massif du Gros-Bessillon a parcouru 1850 hectares. Il n'est pas maîtrisé actuellement ni fixé. C'est l'avertissement lancé par le porte-parole des pompiers du Var. Les soldats du feu ont pu profiter de conditions météo favorables la nuit dernière, avec une baisse des températures et une remontée des taux d'humidité. Mais ils s'attendent à avoir des reprises de feu avec la hausse des températures, la baisse du taux d'humidité et le retour du vent. 375 personnes, dont 142 mineurs, ont été interpellés en lien avec les incendies. Sur les 375 personnes interpellées, 36 ont été incarcérées, soit condamnées à de la prison ferme avec mandat de dépôt, soit placées en détention provisoire dans l'attente de leur procès. C'est ce que précise une source proche des enquêtes. Forte pluie, vent violent, éclairs et chute de grêle au programme. L'Aude, l'Aveyron et le Cantal rejoignent les 7 départements du quart sud-ouest de l'Hexagone, déjà placés en vigilance orange aux orages à partir de 16h aujourd'hui. Les autres départements concernés par cette alerte sont la Corrèze, la Dordogne, le Lot, le Tarn et Garonne, la Haute-Garonne et l'Ariège. Au moins 11 personnes ont perdu la vie en essayant de gagner de force Ceuta depuis le Maroc lors de l'afflux inédit de dizaines de milliers de personnes dans l'enclave espagnole en Afrique du Nord. Plus tôt dans la journée, Madrid estimait à 72 le nombre de migrants décédés. Selon l'Espagne, la quasi-totalité des quelques 60 000 personnes ayant franchi illégalement la frontière, surtout des jeunes Marocains, ont depuis été renvoyés au Maroc où les autorités ont mis longtemps à s'exprimer sur ce soudain afflux décrit par le gouvernement autonome de Ceuta comme le pire jamais vu dans l'enclave et dont le bilan humain ne cesse de s'aggraver. Donald Trump assure que son pays va tirer un avantage financier de l'opération, mais qu'elle constitue avant tout un geste d'amitié. Les États-Unis et le Japon ont confirmé aujourd'hui être intervenus sur le marché des changes vendredi, pour la première fois depuis 1998, afin de soutenir le yen, la monnaie japonaise dont la valeur est tombée au plus bas face au dollar en 4 décennies. C'est la fin de cette édition, merci de l'avoir suivi.
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4: Et en ce lundi 17 août, bonne fête aux Hyacinthes, les Béliers. Si votre carrière est bien lancée, n'ayez pas peur de prendre des initiatives. Les Taureaux, vous êtes à la recherche d'une perfection qui n'existe pas. Gémeaux, vous trouverez dans vos relations intimes bien des occasions de vous montrer tel que vous êtes fondamentalement. Les Cancers, vous peinez à trancher, partagez entre plusieurs options qui vous semblent toutes plausibles. Les Lions, si vous n'êtes pas sur la même longueur d'onde avec votre partenaire, ne vous en faites pas, avec quelques compromis, vous parviendrez vite à un accord. Vierge, dans le travail, vous ferez une autocritique trop sévère. Balance, plutôt que de multiplier les analyses, laissez votre intuition guider vos choix. Et Scorpion, ne prenez pas de grandes décisions aujourd'hui. Et Sagittaire, ne placez pas la barre trop haut si vous voulez obtenir de vrais résultats. Les Capricornes, vous allez vous sentir beaucoup plus libre d'agir à votre guise. Verseau, une écoute intérieure vous aidera à dépasser l'hésitation et à avancer. Enfin les Poissons, discutez avec votre partenaire de projets communs. Bonne journée et à demain.

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1: Bonjour à tous. Les Sang et Or n'ont rien perdu de leur mordant sur la lancée de leur superbe saison 2025-2026. Et malgré le départ de leur entraîneur Pierre Sage en Angleterre, eh bien les Lensois ont battu le Paris Saint-Germain lors du Trophée des Champions, victoire à 1-0 dans leur stade Bollaert, grâce à un but de son nouveau capitaine Florian Thauvin. Léon Marchand réalise un nouvel exploit en devenant champion d'Europe du 400 mètres nage libre à Saint-Denis. Les Français ont également décroché la médaille de bronze en finale du relais 4x100 mètres, 4 nages masculins. Au championnat d'Europe d'athlétisme, Hilary Kapcha décroche à Birmingham le bronze du saut en longueur et Baptiste Thierry le bronze en saut à la perche. Le Suédois Armand Duplantis est encore en or. La délégation tricolore compte ainsi 11 médailles et se situe à la 18e place du classement provisoire. Félix Lebrun écrit encore un peu plus sa légende. Le Français âgé de 19 ans a remporté hier son premier grand match, l'équivalent d'un grand chelem au tennis à Malmö en Suède. Le double médaillé de bronze aux Jeux Olympiques de Paris s'est imposé en finale face au Japonais Harimoto, 4e mondial. C'est la première fois qu'un tournoi de ce niveau est remporté par un tricolore. Un dernier podium pour quitter l'Euro. L'équipe de France féminine de gymnastique artistique a remporté hier la médaille de bronze par équipe au championnat d'Europe à Zagreb, en Croatie, permettant à Elena Kolas de décrocher à 16 ans seulement une 4e médaille pour sa première saison chez les seniors. Accueil pluvieux, stage heureux. Arrivé hier en fin d'après-midi à Briançon, sous la pluie, les Toulonnais lancent réellement leur stage de préparation ce matin. Ils vont rester chez la semaine et vont reprendre le chemin du Var vendredi. Pierre Mignoni et son staff ont fait le choix d'amener l'intégralité du groupe. Ainsi, même les blessés de longue durée sont bien présents ce lundi. Parfait pour la cohésion globale de l'équipe tout au long de cette semaine. Voilà, c'est la fin de cette édition. Merci de l'avoir suivi. Je vous souhaite une excellente journée et même une excellente semaine sportive en notre compagnie.
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3: Bonjour, bonjour à tous. Retour à Clairefontaine-Deauville et les 3600 mètres de la grande course de haies à l'occasion du Quintet Plus de ce lundi 17 août 2026. Ils seront 16 protagonistes âgés de 5 ans et au-dessus. Départ prévu 18h30. En tête de notre sélection, le 3, Rock'n'Roll, toujours compétitif du haut de ses 8 ans. Il peut se rappeler à notre bon souvenir et venir l'emporter. Celui du 15, Risque du Briset, bien placé en bas de tableau dans cette épreuve. Le 8, Hacker du Berlay, donne toujours le meilleur de lui-même dans un parcours. Le 10, Naruto, jugé sur sa vraie valeur, sa place est dans la bonne combinaison. Et enfin le 12, le relais des places. Bénéficiant de la confiance de son entraînement, il complétera notre sélection. Une sélection que vous pouvez retrouver sur ma chaîne YouTube Tom Kazak, les pronostics hippiques avec mes dernières minutes. Donc notre choix aujourd'hui, premier le 3, Rock'n'Roll. Second le 15, Risque du Briset. Troisième le 8, Hacker du Berlay. Quatrième le 10, Naruto. Cinquième le 12, Laurel et des places. Le second choix le 2, le 5 et le 4. Et à vous la fortune.
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2: Bonjour à tous. La vigilance orange canicule concerne que 6 départements du sud-est de l'Hexagone aujourd'hui, où les fortes chaleurs doivent perdurer jusqu'à mercredi, annonce Météo France. Il s'agit de l'Ardèche, de la Drôme, du Vaucluse, du Gard, des Bouches-du-Rhône et du Var. Le Var, les Bouches-du-Rhône et le Vaucluse sont placés en risque très élevé aux feux de forêt. D'autres départements sont concernés par un risque élevé. La Seine-et-Marne, l'Essonne, la Drôme, l'Ardèche, le Gard, l'Hérault, l'Aude et les Pyrénées-Orientales. Dans les Landes, après 3 jours de lutte intense, l'incendie n'est pas encore fixé, mais moins intense, et de premiers évacués sont autorisés à rentrer chez eux. La Belgique, elle, se mobilise toujours contre l'un des pires feux de son histoire. Le feu a ravagé près de 3000 hectares dans une réserve boisée difficile d'accès. Les fortes chaleurs fragilisent le réseau électrique en Provence, à Aubagne. Les coupures se multiplient depuis le début de l'été, parfois quelques minutes, voire même quelques heures, ce qui a le don d'agacer les habitants qui subissent les répercussions. Grêlons, fortes précipitations, vent, un orage s'est abattu hier sur Brignoles et c'est médiéval. L'organisation des animations a quelque peu été perturbée dans l'attente d'un retour à la normale. La Confédération paysanne réclame des réponses structurelles contre la sécheresse, pas seulement des mesures d'urgence. Sébastien Lecornu s'est engagé dans une lettre ouverte diffusée dans la presse régionale samedi à inclure des mesures de soutien et d'investissement pour l'agriculture. Dans le projet de budget pour 2027, des enveloppes ciblées seront notamment laissées aux préfets pour soutenir les trésors. Les plus fragilisés pourront également bénéficier de baisses de taxes foncières et de cotisations sociales. Le mouvement social se poursuit chez EasyJet. Une bonne centaine de vols ont été annulés ce week-end en raison de la grève des hôtesses et des stewards. Ils dénoncent notamment des problèmes d'organisation. Le mouvement pourrait durer jusqu'au 2 septembre, au grand dam de milliers de passagers. Le réseau Ligne d'Azur est perturbé par un mouvement de grève ce lundi, le quatrième depuis le début de l'été. Les 4 lignes de tramway et de nombreuses lignes de bus fonctionnent en horaire des dimanches et jours fériés. La CFTC et Sud Solidaire dénoncent le manque de dialogue sur les salaires et les conditions de travail. Il faudra travailler plus. Éric Ciotti se dit de nouveau favorable au recul de l'âge légal de départ à la retraite. Dans un entretien au JDD, le maire de Nice et président de l'UDR se dit également favorable à l'introduction d'un échelon de capitalisation. Un homme a été interpellé dans la nuit de samedi à dimanche à Nice alors qu'il était en train de violer une personne dans les parties commune d'un immeuble situé à proximité de la gare. La victime, grièvement blessée à l'arme blanche, a été hospitalisée avec un pronostic vital engagé. Le suspect, lui aussi blessé, a également été conduit à l'hôpital pour recevoir des soins. Le tribunal correctionnel de Draguignan a condamné un ressortissant marocain sans papier à 2 ans d'emprisonnement ferme et une interdiction de territoire pendant 5 ans. Le 19 juillet dernier à Saint-Tropez, avec 3 complices, il avait dérobé la montre de luxe d'un touriste norvégien. 5 jours plus tôt, il avait été filmé lors d'une tentative avortée par la maladresse. Chasseur de primes, l'Iran annonce une prime de 30 000 $ pour quiconque tuerait ou capturerait un soldat américain présenté comme envahisseur. Une gratification multipliée par 2 pour les courageuses femmes iraniennes qui accompliront une telle action. La Colombie poursuit le déblaiement des décombres près d'une semaine après le puissant séisme qui a dévasté une partie du pays, malgré les faibles chances de retrouver malheureusement des survivants. En football, les Lensois ont battu le Paris Saint-Germain lors du Trophée des Champions, victoire 1-0, grâce à un but de son nouveau capitaine Florian Thauvin. Léon Marchand réalise un nouvel exploit en devenant champion d'Europe du 400 mètres nage libre à Saint-Denis. Les Français ont également décroché la médaille de bronze en finale du relais 4x100 mètres, 4 nages masculins. Et puis,

0: Un dernier podium pour quitter l'Euro. L'équipe de France féminine de gymnastique artistique a remporté hier la médaille de bronze par équipe au championnat d'Europe à Zagreb, en Croatie, permettant à Elena Kolas de décrocher à 16 ans seulement une quatrième médaille pour sa première saison chez les seniors.
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2: Et en ce lundi 17 août, bonne fête aux Hyacinthes, les Béliers. Si votre carrière est bien lancée, n'ayez pas peur de prendre des initiatives. Les Taureaux, vous êtes à la recherche d'une perfection qui n'existe pas. Gémeaux, vous trouverez dans vos relations intimes bien des occasions de vous montrer tel que vous êtes fondamentalement. Les Cancers, vous peinez à trancher, partagez entre plusieurs options qui vous semblent toutes plausibles. Les Lions, si vous n'êtes pas sur la même longueur d'onde avec votre partenaire, ne vous en faites pas, avec quelques compromis, vous parviendrez vite à un accord. Vierge, dans le travail, vous ferez une autocritique trop sévère. Balance, plutôt que de multiplier les analyses, laissez votre intuition guider vos choix. Et Scorpion, ne prenez pas de grandes décisions aujourd'hui. Et Sagittaire, ne placez pas la barre trop haut si vous voulez obtenir de vrais résultats. Les Capricornes, vous allez vous sentir beaucoup plus libre d'agir à votre guise. Verseau, une écoute intérieure vous aidera à dépasser l'hésitation et à avancer. Enfin les Poissons, discutez avec votre partenaire de projets communs. Bonne journée et à demain.

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1: Bonjour à tous, les Sang et Or n'ont rien perdu de leur mordant sur la lancée de leur superbe saison 2025-2026 et malgré le départ de leur entraîneur Pierre Sage en Angleterre, eh bien les Lensois ont battu le Paris Saint-Germain lors du Trophée des Champions, victoire à 1-0 dans leur stade Bollaert grâce à un but de son nouveau capitaine Florian Thauvin. Léon Marchand réalise un nouvel exploit en devenant champion d'Europe du 400 mètres nage libre à Saint-Denis. Les Français ont également décroché la médaille de bronze en finale du relais 4x100 mètres, 4 nages masculins. Au championnat d'Europe d'athlétisme, Hilary Kapcha décroche à Birmingham le bronze du saut en longueur et Baptiste Thierry le bronze en saut à la perche. Le Suédois Armand Duplantis est encore en or. La délégation tricolore compte ainsi 11 médailles et se situe à la 18e place du classement provisoire. Félix Lebrun écrit encore un peu plus sa légende. Le Français âgé de 19 ans a remporté hier son premier grand match, l'équivalent d'un grand chelem au tennis à Malmö en Suède. Le double médaillé de bronze aux Jeux Olympiques de Paris s'est imposé en finale face au Japonais Harimoto, 4e mondial. C'est la première fois qu'un tournoi de ce niveau est remporté par un tricolore. Un dernier podium pour quitter l'Euro. L'équipe de France féminine de gymnastique artistique a remporté hier la médaille de bronze par équipe au championnat d'Europe à Zagreb, en Croatie, permettant à Elena Kolas de décrocher à 16 ans seulement une 4e médaille pour sa première saison chez les seniors. Accueil pluvieux, stage heureux, arrivé hier en fin d'après-midi à Briançon, sous la pluie, les Toulonnais lancent réellement leur stage de préparation ce matin. Ils vont rester chez la semaine et vont reprendre le chemin du Var vendredi. Pierre Mignoni et son staff ont fait le choix d'amener l'intégralité du groupe. Ainsi, même les blessés de longue durée sont bien présents ce lundi. Parfait pour la cohésion globale de l'équipe tout au long de cette semaine. Voilà, c'est la fin de cette édition. Merci de l'avoir suivi. Je vous souhaite une excellente journée et même une excellente semaine sportive en notre compagnie.
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3: Bonjour, bonjour à tous. Retour à Clairefontaine-Deauville et les 3600 mètres de la grande course de haies à l'occasion du Quintet Plus de ce lundi 17 août 2026. Ils seront 16 protagonistes âgés de 5 ans et au-dessus. Départ prévu 18h30. En tête de notre sélection, le 3, Rock'n'Roll, toujours compétitif du haut de ses 8 ans. Il peut se rappeler à notre bon souvenir et venir l'emporter. Celui du 15, Risque du Briset, bien placé en bas de tableau dans cette épreuve. Le 8, Hacker du Berlay, donne toujours le meilleur de lui-même dans un parcours. Le 10, Naruto, jugé sur sa vraie valeur, sa place est dans la bonne combinaison. Et enfin le 12, le relais des places, bénéficiant de la confiance de son entraînement, il complétera notre sélection. Une sélection que vous pouvez retrouver sur ma chaîne YouTube Tom Kazak, les pronostics hippiques avec mes dernières minutes. Donc notre choix aujourd'hui, premier le 3, Rock'n'Roll. Second le 15, Risque du Briset. Troisième le 8, Hacker du Berlay. Quatrième le 10, Naruto. Cinquième le 12, Lorelai des Places. Le second choix le 2, le 5 et le 4. Et à vous la fortune!

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1: Samedi 22 août à Plessé, au lieu dit Le Coudray, 4e édition du Plestival, avec à partir de 16h une animation autour de la langue des signes, suivie à 18h d'un spectacle pour enfants. Concert à partir de 19h avec Pierre de Haute-Bernise, Teacher Jekyll et Monica Pereira, et les Fiesta Papa, restauration et buvette sur place. Samedi 22 et dimanche 23 août, 36e fête de la solidarité à l'étang de Gruello à Tréfieux. Le thème de cette édition 2026 est l'agroécologie, une solution pour nourrir le monde. Tous les week-ends, restauration, exposition, animations diverses. Plus d'infos au 06 29 67 82 60. Vendredi 21 août de 18h30 à 22h30 à la Ville au Chef à Nozay, plongez dans l'univers du laser game. En équipe, élaborez des stratégies, visez avec précision et vivez une expérience immersive. Une activité ludique et dynamique, idéale pour se défouler en s'amusant, gratuite et sans inscription. La ville de Sucé-sur-Erdre organise une séance de ciné en plein air à 22h au parc Germaine Le Golf, vendredi 21 août, avec le film Scooby-Doo. Quelques transats, tables et chaises seront mis à disposition. N'hésitez pas à venir avec vos nattes, chaises et jeux de plage pour profiter d'une belle soirée d'été. Samedi 22 août de 12h30 à 0h30 au parc des Domaines du Gèvre à Trélières, seconde édition du festival Culture au Gèvre. Ce festival associatif à l'entrée libre propose une journée culturelle, familiale et conviviale autour de la musique, du théâtre, du street art, du cinéma en plein air, des jeux, des animations et de l'observation du ciel. Concerts, spectacles, ateliers, food truck et buvette rythmeront cette journée ouverte à tous et à toutes.
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1: Bonjour à tous. La nuit a été plutôt calme, mais l'incendie qui a démarré vendredi dans le massif du Gros Bessillon a parcouru 1850 hectares. Il n'est pas maîtrisé actuellement ni fixé. C'est l'avertissement lancé par le porte-parole des pompiers du Var. Les soldats du feu ont pu profiter de conditions météo favorables la nuit dernière, avec une baisse des températures, une remontée des taux d'humidité. Mais ils s'attendent à avoir des reprises de feu avec la hausse des températures, la baisse du taux d'humidité et le retour du vent. 375 personnes, dont 142 mineurs, ont été interpellées en lien avec les incendies. Sur les 375 personnes interpellées, 36 ont été incarcérées, soit condamnées à de la prison ferme avec mandat de dépôt, soit placées en détention provisoire dans l'attente de leur procès. C'est ce que précise une source proche des enquêtes. Forte pluie, vent violent, éclairs et chute de grêle au programme. L'Aude, l'Aveyron et le Cantal rejoignent les 7 départements du quart sud-ouest de l'Hexagone, déjà placés en vigilance orange aux orages à partir de 16h aujourd'hui. Les autres départements concernés par cette alerte sont la Corrèze, la Dordogne, le Lot, le Tarn et Garonne, la Haute-Garonne et l'Ariège. Au moins 11 personnes ont perdu la vie en essayant de gagner de force Ceuta depuis le Maroc lors de l'afflux inédit de dizaines de milliers de personnes dans l'enclave espagnole en Afrique du Nord. Plus tôt dans la journée, Madrid estimait à 72 le nombre de migrants décédés. Selon l'Espagne, la quasi-totalité des quelque 60 000 personnes ayant franchi illégalement la frontière, surtout des jeunes Marocains, ont depuis été renvoyés au Maroc où les autorités ont mis longtemps à s'exprimer sur ce soudain afflux décrit par le gouvernement autonome de Ceuta comme le pire jamais vu dans l'enclave et dont le bilan humain ne cesse de s'aggraver. Donald Trump assure que son pays va tirer un avantage financier de l'opération, mais qu'elle constitue avant tout un geste d'amitié. Les États-Unis et le Japon ont confirmé aujourd'hui être intervenus sur le marché des changes vendredi pour la première fois depuis 1998 afin de soutenir le yen, la monnaie japonaise dont la valeur est tombée au plus bas face au dollar en 4 décennies. C'est la fin de cette édition. Merci de l'avoir suivi.
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3: Et en ce lundi 17 août, bonne fête aux Hyacinthes, les Béliers. Si votre carrière est bien lancée, n'ayez pas peur de prendre des initiatives. Les Taureaux, vous êtes à la recherche d'une perfection qui n'existe pas. Gémeaux, vous trouverez dans vos relations intimes bien des occasions de vous montrer tel que vous êtes fondamentalement. Les Cancers, vous peinez à trancher, partagez entre plusieurs options qui vous semblent toutes plausibles. Les Lions, si vous n'êtes pas sur la même longueur d'onde avec votre partenaire, ne vous en faites pas, avec quelques compromis, vous parviendrez vite à un accord. Vierge, dans le travail, vous ferez une autocritique trop sévère. Balance, plutôt que de multiplier les analyses, laissez votre intuition guider vos choix. Et Scorpion, ne prenez pas de grandes décisions aujourd'hui. Et Sagittaire, ne placez pas la barre trop haut si vous voulez obtenir de vrais résultats. Les Capricornes, vous allez vous sentir beaucoup plus libre d'agir à votre guise. Verseau, une écoute intérieure vous aidera à dépasser l'hésitation et à avancer. Enfin les Poissons, discutez avec votre partenaire de projets communs. Bonne journée et à demain.

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1: Bonjour, bonjour à tous. Retour à Clairefontaine-Deauville et les 3600 mètres de la grande course de haies à l'occasion du Quintet Plus de ce lundi 17 août 2026. Ils seront 16 protagonistes âgés de 5 ans et au-dessus. Départ prévu 18h30. En tête de notre sélection, le 3, Rock'n'Roll, toujours compétitif du haut de ses 8 ans. Il peut se rappeler à notre bon souvenir et venir l'emporter. Celui du 15, Risque du Briset, bien placé en bas de tableau dans cette épreuve. Le 8, Hacker du Berlay, donne toujours le meilleur de lui-même dans un parcours. Le 10, Naruto, jugé sur sa vraie valeur, sa place est dans la bonne combinaison. Et enfin le 12, le relais des places, bénéficiant de la confiance de son entraînement, il complétera notre sélection. Une sélection que vous pouvez retrouver sur ma chaîne YouTube Tom Kazak, les pronostics hippiques avec mes dernières minutes. Donc notre choix aujourd'hui, premier le 3, Rock'n'Roll. Second le 15, Risque du Briset. Troisième le 8, Hacker du Berlay. Quatrième le 10, Naruto. Cinquième le 12, Lorelai des Places. Le second choix le 2, le 5 et le 4. Et à vous la fortune!

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1: Bonjour à tous. La nuit a été plutôt calme, mais l'incendie qui a démarré vendredi dans le massif du Gros Bessillon a parcouru 1850 hectares. Il n'est pas maîtrisé actuellement ni fixé. C'est l'avertissement lancé par le porte-parole des pompiers du Var. Les soldats du feu ont pu profiter de conditions météo favorables la nuit dernière, avec une baisse des températures, une remontée des taux d'humidité. Mais ils s'attendent à avoir des reprises de feu avec la hausse des températures, la baisse du taux d'humidité et le retour du vent. 375 personnes, dont 142 mineurs, ont été interpellées en lien avec les incendies. Sur les 375 personnes interpellées, 36 ont été incarcérées, soit condamnées à de la prison ferme avec mandat de dépôt, soit placées en détention provisoire dans l'attente de leur procès. C'est ce que précise une source proche des enquêtes. Forte pluie, vent violent, éclairs et chute de grêle au programme. L'Aude, l'Aveyron et le Cantal rejoignent les 7 départements du quart sud-ouest de l'Hexagone, déjà placés en vigilance orange aux orages à partir de 16h aujourd'hui. Les autres départements concernés par cette alerte sont la Corrèze, la Dordogne, le Lot, le Tarn et Garonne, la Haute-Garonne et l'Ariège. Au moins 11 personnes ont perdu la vie en essayant de gagner de force Ceuta depuis le Maroc lors de l'afflux inédit de dizaines de milliers de personnes dans l'enclave espagnole en Afrique du Nord. Plus tôt dans la journée, Madrid estimait à 72 le nombre de migrants décédés. Selon l'Espagne, la quasi-totalité des quelques 60 000 personnes ayant franchi illégalement la frontière, surtout des jeunes Marocains, ont depuis été renvoyés au Maroc où les autorités ont mis longtemps à s'exprimer sur ce soudain afflux décrit par le gouvernement autonome de Ceuta comme le pire jamais vu dans l'enclave et dont le bilan humain ne cesse de s'aggraver. Donald Trump assure que son pays va tirer un avantage financier de l'opération, mais qu'elle constitue avant tout un geste d'amitié. Les États-Unis et le Japon ont confirmé aujourd'hui être intervenus sur le marché des changes vendredi pour la première fois depuis 1998 afin de soutenir le yen, la monnaie japonaise dont la valeur est tombée au plus bas face au dollar en 4 décennies. C'est la fin de cette édition. Merci de l'avoir suivi.

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1: Bonjour, bonjour à tous. Retour à Clairefontaine-Deauville et les 3600 mètres de la grande course de haies à l'occasion du Quintet Plus de ce lundi 17 août 2026. Ils seront 16 protagonistes âgés de 5 ans et au-dessus. Départ prévu 18h30. En tête de notre sélection, le 3, Rock'n'Roll, toujours compétitif du haut de ses 8 ans. Il peut se rappeler à notre bon souvenir et venir l'emporter. Celui du 15, Risque du Briset, bien placé en bas de tableau dans cette épreuve. Le 8, Hacker du Berlay, donne toujours le meilleur de lui-même dans un parcours. Le 10, Naruto, jugé sur sa vraie valeur, sa place est dans la bonne combinaison. Et enfin le 12, le relais des places, bénéficiant de la confiance de son entraînement, il complétera notre sélection. Une sélection que vous pouvez retrouver sur ma chaîne YouTube Tom Kazak, les pronostics hippiques avec mes dernières minutes. Donc notre choix aujourd'hui, premier le 3, Rock'n'Roll. Second le 15, Risque du Briset. Troisième le 8, Hacker du Berlay. Quatrième le 10, Naruto. Cinquième le 12, Lorelai des Places. Le second choix le 2, le 5 et le 4. Et à vous la fortune.
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1: Samedi 22 août à Plessé, au lieu dit Le Coudray, 4e édition du Plestival, avec à partir de 16h une animation autour de la langue des signes, suivie à 18h d'un spectacle pour enfants. Concert à partir de 19h avec Pierre de Haute-Bernise, Teacher Jekyll et Monica Pereira, et les Fiesta Papa, restauration et buvette sur place. Samedi 22 août de 12h30 à 0h30 au Parc des Domaines du Gèvre à Trélières, seconde édition du Festival Culture au Gèvre. Ce festival associatif à l'entrée libre propose une journée culturelle, familiale et conviviale autour de la musique, du théâtre, du street art, du cinéma en plein air, des jeux, des animations et de l'observation du ciel. Concerts, spectacles, ateliers, food truck et buvettes rythmeront cette journée ouverte à tous et à toutes. Samedi 22 et dimanche 23 août, 36e fête de la solidarité à l'étang de Gruello à Tréfieux. Le thème de cette édition 2026 est l'agroécologie, une solution pour nourrir le monde. Tous les week-ends, restauration, expositions, animations diverses. Plus d'infos au 06 29 67 82 60. La ville de Sucé-sur-Erdre organise une séance de ciné en plein air à 22h au parc Germaine Le Golf, vendredi 21 août, avec le film Scooby-Doo. Quelques transats, tables et chaises seront mis à disposition. N'hésitez pas à venir avec vos nattes, chaises et jeux de plage pour profiter d'une belle soirée d'été. Vendredi 21 août de 18h30 à 22h30, à la Ville au Chef à Nozay, plongez dans l'univers du laser game. En équipe, élaborez des stratégies, visez avec précision et vivez une expérience immersive. Une activité ludique et dynamique, idéale pour se défouler en s'amusant, gratuite et sans inscription.
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0: 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Il est midi.
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2: Bonjour à tous. La Confédération paysanne réclame des réponses structurelles contre la sécheresse, pas seulement des mesures d'urgence. Sébastien Lecornu s'est engagé dans une lettre ouverte diffusée dans la presse régionale ce week-end à inclure des mesures de soutien et d'investissement pour l'agriculture dans le projet de budget pour 2027. Des enveloppes ciblées seront notamment laissées aux préfets pour soutenir les trésoreries les plus fragilisées, pourront également bénéficier de baisses de taxes foncières et de cotisations sociales. Après le méga-feu, le gouvernement se déplace en masse.

jusqu'au 2 septembre au grand désarroi de milliers de passagers. Le réseau Ligne d'Azur est perturbé par un mouvement de grève ce lundi, le quatrième depuis le début de l'été. Les quatre lignes de tram et de nombreuses lignes de bus fonctionnent aux horaires des dimanches et jours fériés. La CFTC et Sud Solidaire dénoncent le manque de dialogue sur les salaires et les conditions de travail. Le tribunal correctionnel de Draguignan a condamné un ressortissant marocain sans papier à 2 ans d'emprisonnement ferme et une interdiction de territoire pendant 5 ans le 19 juillet à Saint-Tropez. Avec 3 complices, il avait dérobé la montre de luxe d'un touriste norvégien 5 jours plus tôt. Il avait été filmé lors d'une tentative avortée par la maladresse. Un homme a été interpellé dans la nuit de samedi à dimanche à Nice alors qu'il était en train de violer une personne dans les parties communes d'un immeuble situé à proximité de la gare. La victime, grièvement blessée à l'arme blanche, a été hospitalisée avec un pronostic vital engagé. Le suspect, lui aussi blessé, a également été conduit à l'hôpital pour recevoir des soins. Mort au vif, l'Iran annonce une prime de 30 000 dollars pour quiconque tuerait ou capturerait un soldat américain présenté comme envahisseur. Une gratification multipliée par 2 pour les courageuses femmes iraniennes qui accompliront cette mission. La Colombie poursuit le déblaiement des décombres près d'une semaine après le puissant séisme qui a dévasté une partie du pays, malgré les faibles chances de retrouver des survivants. Le sport et en football, les 100 et or n'ont rien perdu de leur mordant sur la lancée de leur superbe saison. Et malgré le départ de leur entraîneur Pierre Sage en Angleterre, les Lensois ont battu le Paris Saint-Germain lors du trophée des champions. Victoire 1-0 grâce à un but de son nouveau capitaine Florian Thauvin. Léon Marchand réalise un nouvel exploit en devenant champion d'Europe du 400 mètres nage libre à Saint-Denis. Les Français ont également décroché la médaille de bronze en finale du relais 4 fois 100 mètres, 4 nages masculins. Au championnat d'Europe d'athlétisme, Hilary Kapcha décroche à Birmingham le bronze du saut en longueur et Baptiste Thierry le bronze au saut à la perche. Le Suédois Armand Duplantis est toujours en or. La délégation tricolore compte ainsi 11 médailles. Félix Lebrun écrit encore un peu plus sa légende. Le Français de 19 ans a remporté hier son premier grand smash, équivalent d'un grand chelem au tennis à Malmö en Suède. Le double médaillé de bronze au JO de Paris s'est imposé en finale face au Japonais Hiramoto. Quatrième mondial, c'est la première fois qu'un tournoi de ce niveau est remporté par un tricolore. Et puis en Belgique, des ouvriers trouvent dans un mur 9 millions d'euros de lingots et en pièces d'or. En détruisant un mur, ils ont donc découvert une caisse nichée dans la cloison. À l'intérieur, ils ont trouvé un véritable magot, des objets précieux dont de nombreux lingots et pièces d'or. Valeur totale, quelques 9 millions d'euros. Une sacrée découverte. Voilà, c'est la fin de ce flash. Merci de l'avoir suivi.

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1: Bonjour, bonjour à tous. Retour à Clairefontaine-Deauville et les 3600 mètres de la grande course de haies à l'occasion du Quintet Plus de ce lundi 17 août 2026. Ils seront 16 protagonistes âgés de 5 ans et au-dessus. Départ prévu 18h30. En tête de notre sélection, le 3, Rock'n'Roll, toujours compétitif du haut de ses 8 ans. Il peut se rappeler à notre bon souvenir et venir l'emporter. Celui du 15, Risque du Briset, bien placé en bas de tableau dans cette épreuve. Le 8, Hacker du Berlay, donne toujours le meilleur de lui-même dans un parcours. Le 10, Naruto, jugé sur sa vraie valeur, sa place est dans la bonne combinaison. Et enfin le 12, le relais des places. Bénéficiant de la confiance de son entraînement, il complétera notre sélection. Une sélection que vous pouvez retrouver sur ma chaîne YouTube Tom Kazak, les pronostics hippiques avec mes dernières minutes. Donc notre choix aujourd'hui, premier le 3, Rock'n'Roll. Second le 15, Risque du Briset. Troisième le 8, Hacker du Berlay. Quatrième le 10, Naruto. Cinquième le 12, Laurel et des places. Le second choix le 2, le 5 et le 4. Et à vous la fortune!

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0: 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Il est 13h.
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2: Bonjour à tous. La Guadeloupéenne Vaiana Picot a décroché ce week-end le titre de championne du monde professionnelle de wingfoil racing. Une nouvelle performance majeure pour la jeune athlète qui avait terminé en tête des 4 jours de qualification avant de s'imposer en finale à Istanbul. Baptiste Thierry a remporté hier la médaille de bronze du saut à la perche au championnat d'Europe d'athlétisme à Birmingham en Angleterre. Le Martiniquais a franchi 5,85 m, prenant la 3e place derrière l'indétrônable suédois Armand Duplantis, s'est titré avec 6,15 m, et le grec Karalis, deuxième, avec 6 m. Une première pour Jemina Joseph, la Guyanaise a participé à la finale du relais 4x400 m féminin avec l'équipe de France lors des championnats d'Europe d'athlétisme de Birmingham. Jemina termine 5e avec le relais femmes. Les Pays-Bas gagnent la médaille d'or, les Britanniques font médaille d'argent et l'Italie finit 3e. En cyclisme, le Belge Rogers Wouters se conserve la tête du classement général du Tour de Guyane à l'issue des 2 tronçons disputés hier à Remire-Montjoly avec 44 secondes d'avance sur Jules de Coq. Léon Marchand réalise un nouvel exploit en devenant champion d'Europe du 400 mètres nage libre à Saint-Denis. Les Français ont également décroché la médaille de bronze en finale du relais 4 x 100 mètres 4 nages masculins. Les 100 et or n'ont rien perdu de leur mordant en football.

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1: Vendredi 21 août de 18h30 à 22h30 à la Ville au Chef à Nozay, plongez dans l'univers du laser game. En équipe, élaborez des stratégies, visez avec précision et vivez une expérience immersive. Une activité ludique et dynamique, idéale pour se défouler en s'amusant, gratuite et sans inscription. Samedi 22 août à Plessé, au lieu dit Le Coudray, 4e édition du Plestival, avec à partir de 16h une animation autour de la langue des signes, suivie à 18h d'un spectacle pour enfants. Concert à partir de 19h avec Pierre de Haute-Bernise, Teacher Jekyll et Monica Pereira, et les Fiesta Papa, restauration et buvette sur place. Samedi 22 août de 12h30 à 0h30 au parc des Domaines du Gèvre à Trélières, seconde édition du festival Culture au Gèvre. Ce festival associatif à l'entrée libre propose une journée culturelle, familiale et conviviale autour de la musique, du théâtre, du street art, du cinéma en plein air, des jeux, des animations et de l'observation du ciel. Concerts, spectacles, ateliers, food truck et buvettes rythmeront cette journée ouverte à tous et à toutes. Samedi 22 et dimanche 23 août, 36e fête de la solidarité à l'étang de Gruello à Tréfieux. Le thème de cette édition 2026 est l'agroécologie, une solution pour nourrir le monde. Tous les week-ends, restauration, exposition, animation diverses. Plus d'infos au 06 29 67 82 60. La ville de Sucé-sur-Erdre organise une séance de ciné en plein air à 22h au parc Germaine Le Golf, vendredi 21 août, avec le film Scooby-Doo. Quelques transats, tables et chaises seront mis à disposition. N'hésitez pas à venir avec vos nattes, chaises et jeux de plage pour profiter d'une belle soirée d'été.
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0: 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Il est 14h. 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
1: Bonjour à tous. La nuit a été plutôt calme, mais l'incendie qui a démarré vendredi dans le massif du Gros Bessillon a parcouru 1850 hectares. Il n'est pas maîtrisé actuellement ni fixé. C'est l'avertissement lancé par le porte-parole des pompiers du Var. Les soldats du feu ont pu profiter de conditions météo favorables la nuit dernière, avec une baisse des températures, une remontée des taux d'humidité. Mais ils s'attendent à avoir des reprises de feu avec la hausse des températures, la baisse du taux d'humidité et le retour du vent. 375 personnes, dont 142 mineurs, ont été interpellées en lien avec les incendies. Sur les 375 personnes interpellées, 36 ont été incarcérées, soit condamnées

60 000 personnes ayant franchi illégalement la frontière, surtout des jeunes Marocains, ont depuis été renvoyés au Maroc, où les autorités ont mis longtemps à s'exprimer sur ce soudain afflux décrit par le gouvernement autonome de Ceuta comme le pire jamais vu dans l'enclave et dont le bilan humain ne cesse de s'aggraver. Donald Trump assure que son pays va tirer un avantage financier de l'opération, mais qu'elle constitue avant tout un geste d'amitié. Les États-Unis et le Japon ont confirmé aujourd'hui être intervenus sur le marché d'échange vendredi pour la première fois depuis 1998 afin de soutenir le yen, la monnaie japonaise dont la valeur est tombée au plus bas face au dollar en 4 décennies. C'est la fin de cette édition. Merci de l'avoir suivi.

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1: Bonjour à tous. La Guadeloupéenne Vaiana Picot a décroché ce week-end le titre de championne du monde professionnelle de wing foil racing. Une nouvelle performance majeure pour la jeune athlète qui avait terminé en tête des 4 jours de qualification avant de s'imposer en finale à Istanbul. Baptiste Thierry a remporté hier la médaille de bronze du saut à la perche au championnat d'Europe d'athlétisme à Birmingham en Angleterre. Le Martiniquais a franchi 5,85 m, prenant la 3e place derrière l'indétrônable suédois Armand Duplantis, s'est titré avec 6,15 m et le grec Karalis, deuxième, avec 6 mètres. Une première pour Gemina Joseph, la Guyanaise a participé à la finale du relais 4 x 400 mètres féminin avec l'équipe de France lors des championnats d'Europe d'athlétisme de Birmingham. Gemina termine 5e avec le relais femmes. Les Pays-Bas gagnent la médaille d'or, les Britanniques font médaille d'argent et l'Italie finit 3e. En cyclisme, le Belge Rogers Wouters conserve la tête du classement général du Tour de Guyane à l'issue des 2 tronçons disputés hier à Rémire-Montjoly avec 44 secondes d'avance sur Jules de Coq. Léon Marchand réalise un nouvel exploit en devenant champion d'Europe du 400 mètres nage libre à Saint-Denis. Les Français ont également décroché la médaille de bronze en finale du relais 4 x 100 mètres 4 nages masculins. Les 100 et or n'ont rien perdu de leur mordant en football sur la lancée de leur superbe saison et malgré le départ de leur entraîneur Pierre Sage en Angleterre, les Lensois ont battu le Paris Saint-Germain lors du Trophée des Champions 1-0 dans leur stade Bollaert grâce à un but de son nouveau capitaine Florian Thauvin. Et puis Félix Lebrun écrit encore un peu plus sa légende. Le Français de 19 ans a remporté hier son premier grand match équivalent d'un grand chelem au tennis à Malmö en Suède. Le double médaillé de bronze au JO de Paris s'est imposé en finale face au Japonais Harimoto, 4e mondial. C'est la première fois qu'un tournoi de ce niveau est remporté par un tricolore.

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1: Samedi 22 août à Plessé, au lieu dit Le Coudray, 4e édition du Plestival, avec à partir de 16h une animation autour de la langue des signes, suivie à 18h d'un spectacle pour enfants. Concert à partir de 19h avec Pierre de Haute-Bernise, Teacher Jekyll et Monica Pereira, et les Fiesta Papa, restauration et buvette sur place. La ville de Sucé-sur-Erdre organise une séance de ciné en plein air à 22h au parc Germaine Le Golf, vendredi 21 août, avec le film Scooby-Doo. Quelques transats, tables et chaises seront mis à disposition. N'hésitez pas à venir avec vos nattes, chaises et jeux de plage pour profiter d'une belle soirée d'été. Samedi 22 août de 12h30 à 0h30 au parc des Domaines du Gèvre à Trélières, seconde édition du festival Culture au Gèvre. Ce festival associatif à l'entrée libre propose une journée culturelle, familiale et conviviale autour de la musique, du théâtre, du street art, du cinéma en plein air, des jeux, des animations et de l'observation du ciel. Concerts, spectacles, ateliers, food truck et buvettes rythmeront cette journée ouverte à tous et à toutes. Vendredi 21 août de 18h30 à 22h30 à la Ville au Chef à Nozay, plongez dans l'univers du laser game. En équipe, élaborez des stratégies, visez avec précision et vivez une expérience immersive. Une activité ludique et dynamique, idéale pour se défouler en s'amusant, gratuite et sans inscription. Samedi 22 et dimanche 23 août, 36e fête de la solidarité à l'étang de Gruello à Tréfieux. Le thème de cette édition 2026 est l'agroécologie, une solution pour nourrir le monde. Tous les week-ends, restauration, expositions, animations diverses. Plus d'infos au 06 29 67 82 60.
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0: 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Il est 17h.
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2: Bonjour à tous. La Confédération paysanne réclame des réponses structurelles contre la sécheresse, pas seulement des mesures d'urgence. Sébastien Lecornu s'est engagé dans une lettre ouverte diffusée dans la presse régionale ce week-end à inclure des mesures de soutien et d'investissement pour l'agriculture dans le projet de budget pour 2027. Des enveloppes ciblées seront notamment laissées aux préfets pour soutenir les trésoreries. Les plus fragilisés pourront également bénéficier de baisses de taxes foncières et de cotisations sociales. Après le méga-feu, le gouvernement se déplace en pour lancer la reconstruction. Sébastien Lecornu et plusieurs ministres viennent ce lundi en Gironde rencontrer les élus et représentants du territoire dévasté fin juillet, où la défiance envers l'État est élevée après le sinistre. Le Var, les Bouches-du-Rhône et le Vaucluse sont placés en risque très élevé au feu de forêt. D'autres départements sont concernés par un risque élevé, à savoir la Seine-et-Marne, l'Essonne, la Drôme, l'Ardèche, le Gard, l'Hérault, l'Aude et les Pyrénées-Orientales. Le mouvement social se poursuit chez EasyJet. Une bonne centaine de vols ont été annulés ce week-end en raison de la grève des hôtesses et des stewards. Ils dénoncent notamment des problèmes d'organisation. Le mouvement pourrait durer jusqu'au 2 septembre au grand désarroi de milliers de passagers. Le réseau Ligne d'Azur est perturbé par un mouvement de grève ce lundi, le quatrième depuis le début de l'été. Les quatre lignes de tram et de nombreuses lignes de bus fonctionnent aux horaires des dimanches et jours fériés. La CFTC et Sud Solidaire dénoncent le manque de dialogue sur les salaires et les conditions de travail. Le tribunal correctionnel de Draguignan a condamné un ressortissant marocain sans papier à 2 ans d'emprisonnement ferme et une interdiction de territoire pendant 5 ans le 19 juillet à Saint-Tropez. Avec 3 complices, il avait dérobé la montre de luxe d'un touriste norvégien. 5 jours plus tôt, il avait été filmé lors d'une tentative avortée par la maladresse. Un homme a été interpellé dans la nuit de samedi à dimanche à Nice alors qu'il était en train de violer une personne dans les parties communes d'un immeuble situé à proximité de la gare. La victime, grièvement blessée à l'arme blanche, a été hospitalisé avec un pronostic vital engagé. Le suspect, lui aussi blessé, a également été conduit à l'hôpital pour recevoir des soins. Mort au vif, l'Iran annonce une prime de 30 000 dollars pour quiconque tuerait ou capturerait un soldat américain présenté comme envahisseur. Une gratification multipliée par 2 pour les courageuses femmes iraniennes qui accompliront cette mission. La Colombie poursuit le déblaiement des décombres près d'une semaine après le puissant séisme qui a dévasté une partie du pays, malgré les faibles chance de retrouver des survivants. Le sport et en football, les 100 et or n'ont rien perdu de leur mordant sur la lancée de leur superbe saison. Et malgré le départ de leur entraîneur Pierre Sage en Angleterre, eh bien les Lensois ont battu le Paris Saint-Germain lors du trophée des champions. Victoire 1-0 grâce à un but de son nouveau capitaine Florian Thauvin. Léon Marchand réalise un nouvel exploit en devenant champion d'Europe du 400 mètres nage libre à Saint-Denis. Les Français ont également décroché la médaille de bronze en finale du relais 4 fois 100 mètres, 4 nages masculins. Au championnat d'Europe d'athlétisme, Hilary Kapcha décroche à Birmingham le bronze du saut en longueur et Baptiste Thierry le bronze au saut à la perche. Le Suédois Armand Duplantis est toujours en or. La délégation tricolore compte ainsi 11 médailles. Félix Lebrun écrit encore un peu plus sa légende. Le Français de 19 ans a remporté hier son premier grand smash, équivalent d'un grand chelem au tennis à Malmö en Suède. Le double médaillé de bronze au JO de Paris s'est imposé en finale face au japonais Hiramoto. 4e mondial, c'est la première fois qu'un tournoi de ce niveau est remporté par un tricolore. Et puis en Belgique, des ouvriers trouvent dans un mur 9 millions d'euros de lingots et en pièces d'or. En détruisant un mur, ils ont donc découvert une caisse nichée dans la cloison. À l'intérieur, ils ont trouvé un véritable magot, des objets précieux dont de nombreux lingots et pièces d'or. Valeur totale, quelques 9 millions d'euros. Une sacrée découverte. Voilà, c'est la fin de ce flash. Merci de l'avoir suivi.

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0: 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Il est 18h. 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
1: Bonjour à tous. La nuit a été plutôt calme, mais l'incendie qui a démarré vendredi dans le massif du Gros Bessillon a parcouru 1850 hectares. Il n'est pas maîtrisé actuellement ni fixé. C'est l'avertissement lancé par le porte-parole des pompiers du Var. Les soldats du feu ont pu profiter de conditions météo favorables la nuit dernière, avec une baisse des températures, une remontée des taux d'humidité. Mais ils s'attendent à avoir des reprises de feu avec la hausse des températures, la baisse du taux d'humidité et le retour du vent. 375 personnes, dont 142 mineurs, ont été interpellés en lien avec les incendies. Sur les 375 personnes interpellées, 36 ont été incarcérées, soit condamnées à de la prison ferme avec mandat de dépôt, soit placées en détention provisoire dans l'attente de leur procès. C'est ce que précise une source proche des enquêtes. Forte pluie, vent violent, éclairs et chute de grêle au programme. L'Aude, l'Aveyron et le Cantal rejoignent les 7 départements du quart sud-ouest de l'Hexagone, déjà placés en vigilance orange aux orages à partir de 16h aujourd'hui. Les autres départements concernés par cette alerte sont la Corrèze, la Dordogne, le Lot, le Tarn, le Tarn-et-Garonne, la Haute-Garonne et l'Ariège. Au moins 11 personnes ont perdu la vie en essayant de gagner de force Ceuta depuis le Maroc lors de l'afflux inédit de dizaines de milliers de personnes dans l'enclave espagnole en Afrique du Nord. Plus tôt dans la journée, Madrid estimait à 72 le nombre de migrants décédés. Selon l'Espagne, la quasi-totalité des quelques 60 000 personnes ayant franchi illégalement la frontière, surtout des jeunes Marocains, ont depuis été renvoyés au Maroc où les autorités ont mis longtemps à s'exprimer sur ce soudain afflux décrit par le gouvernement autonome de Ceuta comme le pire jamais vu dans l'enclave et dont le bilan humain ne cesse de s'aggraver. Donald Trump assure que son pays va tirer un avantage financier de l'opération, mais qu'elle constitue avant tout un geste d'amitié. Les États-Unis et le Japon ont confirmé aujourd'hui être intervenus sur le marché des changes vendredi pour la première fois depuis 1998 afin de soutenir le yen, la monnaie japonaise dont la valeur est tombée au plus bas face au dollar en 4 décennies. C'est la fin de cette édition. Merci de l'avoir suivi.

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1: Bonjour à tous. Football rapidement et trophée des champions. Lens a décroché le titre en s'imposant 1-0 face au PSG hier soir. Une victoire obtenue grâce à un but de Florian Thauvin à la 32e. Son club l'a annoncé aujourd'hui sans préciser les circonstances de l'accident. Inquiétude autour de Yaël Trépi. Le jeune attaquant français de Cagliari, âgé de 20 ans, est hospitalisé en soins intensifs en Sardaigne. Selon le Corriere della Sera, le joueur aurait été victime d'un accident dans une piscine alors qu'il passait son dimanche dans une villa du nord-est de Lille. À 19 ans, Félix Lebrun, lui, est le nouveau numéro 2 mondial de tennis de table. Le Français a en effet atteint le meilleur classement de sa carrière après sa victoire hier au Grand Smash de Malmö en Suède. En finale, il s'est donc imposé face au japonais Tomokazu Harimoto en 5-7. Ce premier titre en Grand Smash lui rapporte 2000 points et lui permet donc de gagner 3 places au classement WTT. Son frère Alexis Lebrun, lui, progresse également, passant de la 10e à la 9e place après son quart de finale. Retour en Hexagone maintenant, où la France a terminé ses championnats d'Europe de natation à Saint-Denis avec 11 médailles, dont 4 en or, 4 en argent et 3 en bronze, et à la 4e place du classement. Léon Marchand a été l'un des grands artisans de cette réussite avec 2 titres individuels sur 200 mètres papillon et 400 mètres nage libre, auxquels s'ajoutent l'argent du 4x200 mètres et le bronze du 4x100 mètres 4 nages. Marie-Ambre Molieu a également marqué les esprits avec l'or sur le 100 mètres d'eau et un record d'Europe en 57 secondes 94. Les championnats d'Europe de Birmingham, eux, laissent un bilan contrasté pour l'équipe de France d'athlétisme. 11 médailles contre 16 à Rome en 2024, mais aucun titre européen. Les Bleus ont notamment décroché l'argent avec Alice Finot sur le 3000 mètres steeple, Just Kwahou Matei sur 110 mètres et Mohamed Abdallah Kunta sur 400 mètres. Jimmy Gressier, Aurélien Quignon et Laetitia Batté ont remporté le bronze pour leur part. Et puis enfin tennis, et ce soir, une place en 8e de finale va se jouer. À Cincinnati, Arthur Fils disputera ce lundi soir le 3e tour du Masters 1000. Le Français, 21e joueur mondial et tête de série numéro 21, sera opposé au Tchèque Jiří Lehecka, 16e mondial et tête de série numéro 9.

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2: Samedi 22 et dimanche 23 août, 36e fête de la solidarité à l'étang de Gruello à Trèfieux. Le thème de cette édition 2026 est l'agroécologie, une solution pour nourrir le monde. Tous les week-ends, restauration, expositions, animations diverses. Plus d'infos au 06 29 67 82 60. La ville de Sucé-sur-Erdre organise une séance de ciné en plein air à 22h au parc Germaine Le Golf, vendredi 21 août, avec le film Scooby-Doo. Quelques transats, tables et chaises seront mis à disposition. N'hésitez pas à venir avec vos nattes, chaises et jeux de plage pour profiter d'une belle soirée d'été. Samedi 22 août de 12h30 à 0h30 au parc des Domaines du Gèvre à Trélières, seconde édition du festival Culture au Gèvre. Ce festival associatif à l'entrée libre propose une journée culturelle, familiale et conviviale autour de la musique, du théâtre, du street art, du cinéma en plein air, des jeux, des animations et de l'observation du ciel. Concerts, spectacles, ateliers, food truck et buvettes rythmeront cette journée ouverte à tous et à toutes. Samedi 22 août à Plessé, au lieu dit Le Coudray, 4e édition du Plestival, avec à partir de 16h une animation autour de la langue des signes, suivie à 18h d'un spectacle pour enfants. Concert à partir de 19h avec Pierre de Haute-Bernise, Teacher Jekyll et Monica Pereira, et les Fiesta Papa, restauration et buvette sur place. Vendredi 21 août de 18h30 à 22h30 à la Ville au Chef à Nozay, plongez dans l'univers du laser game. En équipe, élaborez des stratégies, visez avec précision et vivez une expérience immersive. Une activité ludique et dynamique, idéale pour se défouler en s'amusant, gratuite et sans inscription.
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0: 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Il est 19h.
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2: Bonjour les filles, bonjour les garçons, bienvenue sur le Funk Anthology. Comme chaque semaine, les maxi, les 45 tours, les 33 tours, les CD de classiques. Two Very Rare Records.

écouter le Funk Anthology à l'instant, album de la semaine. Force MDS. Le meilleur du son des années 80 à suivre.

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1: Bonjour à tous. Football rapidement et trophée des champions. Lens a décroché le titre en s'imposant 1-0 face au PSG hier soir. Une victoire obtenue grâce à un but de Florian Thauvin à la 32e. Son club l'a annoncé aujourd'hui sans préciser les circonstances de l'accident. Inquiétude autour de Yaël Trépi. Le jeune attaquant français de Cagliari, âgé de 20 ans, est hospitalisé en soins intensifs en Sardaigne. Selon le Corriere della Sera, le joueur aurait été victime d'un accident dans une piscine alors qu'il passait son dimanche dans une villa du nord-est de Lille. À 19 ans, Félix Lebrun, lui, est le nouveau numéro 2 mondial de tennis de table. Le Français a en effet atteint le meilleur classement de sa carrière après sa victoire hier au Grand Smash de Malmö en Suède. En finale, il s'est donc imposé face au japonais Tomokazu Harimoto en 5-7. Ce premier titre en Grand Smash lui rapporte 2000 points et lui permet donc de gagner 3 places au classement WTT. Son frère Alexis Lebrun, lui, progresse également, passant de la 10e à la 9e place après son quart de finale. Retour en Hexagone maintenant, où la France a terminé ses championnats d'Europe de natation à Saint-Denis avec 11 médailles, dont 4 en or, 4 en argent et 3 en bronze, et à la 4e place du classement. Léon Marchand a été l'un des grands artisans de cette réussite avec 2 titres individuels sur 200 mètres papillon et 400 mètres nage libre, auxquels s'ajoutent l'argent du 4x200 mètres et le bronze du 4x100 mètres 4 nages. Marie-Ambre Molieu a également marqué les esprits avec l'or sur le 100 mètres d'eau et un record d'Europe en 57 secondes 94. Les championnats d'Europe de Birmingham, eux, laissent un bilan contrasté pour l'équipe de France d'athlétisme. 11 médailles contre 16 à Rome en 2024, mais aucun titre européen. Les Bleus ont notamment décroché l'argent avec Alice Finot sur le 3000 mètres steeple, Just Kwau Matei sur 110 mètres et Mohamed Abdallah Kunta sur 400 mètres. Jimmy Gressier, Aurélien Quignon et Laetitia Batté ont remporté le bronze pour leur part. Et puis enfin tennis, et ce soir, une place en 8e de finale va se jouer. À Cincinnati, Arthur Fils disputera ce lundi soir le 3e tour du Masters 1000. Le Français, 21e joueur mondial et tête de série numéro 21, sera opposé au Tchèque Jiří Lehecka, 16e mondial et tête de série numéro 9.

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0: 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Salut à tous.

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2: Bonjour à tous. Il a profité de son déplacement sur place auprès des sinistrés pour faire de nombreuses annonces. Sébastien Lecornu a détaillé les mesures de l'État pour reconstruire après les incendies en Gironde et dans les Landes. Ainsi, 12 millions d'euros d'aides seront versés aux collectivités, dont 10 millions rien que pour la Gironde et 2 pour les Landes. Le coût total du soutien pourrait lui dépasser les 100 millions d'euros. Les permis de construire pour les reconstructions à l'identique pourront-elles être délivrés en moins d'un mois. Enfin, les entreprises sinistrées bénéficieront aussi d'une exonération de cotisations sociales pendant 3 mois. Ils affirment être les pirates derrière le vol de données du fisc. Zero Bytes a affirmé à l'AFP avoir déjà vendu les données dérobées au moment où le gouvernement tient justement une réunion de crise. Selon le groupe, les fichiers ont été vendus à 2 personnes pour une somme se chiffrant en milliers d'euros. Les hackers qui refusent d'en dire davantage sur les fameux acheteurs. La vigilance orange canicule, elle, ne concerne plus que 6 départements du sud-est ce lundi. Il s'agit de l'Ardèche, la Drôme, le Vaucluse, le Gard, les Bouches-du-Rhône et le Var. Météo France qui prévoit encore de fortes chaleurs dans ces secteurs avec 38 degrés. Prévu ce lundi. Il fera également chaud demain, mais plus rien à voir avec les températures de la semaine dernière. Et pour cause des demain, plus aucun département ne sera en vigilance orange canicule dans le pays. Les recherches sont terminées, elles, dans la baie de Cannes, après la collision entre deux bateaux de plaisance hier soir au large de Mandelieu-la-Napoule. Un homme de 22 ans est pourtant toujours porté disparu sur les 21 personnes présentes à bord des deux embarcations. Elles ont d'ailleurs été blessées pour la plupart. Une enquête est en cours pour déterminer les causes de cette collision. Ici, son pronostic vital est engagé. À Nice, une femme de 60 ans a été grièvement blessée après avoir été agressée la nuit dernière près de la gare. D'après les premiers éléments, elle aurait été victime d'un viol et aurait reçu 3 coups de couteau, dont un à l'abdomen et 2 à la tête. Un Britannique de 49 ans a été interpellé en flagrant délit par la police. Il est en garde à vue pour tentative de meurtre. Une enquête est en cours. De plus en plus dur d'étudier en France. Le coût de la vie étudiante augmente encore à l'approche de la rentrée, indique l'UNEF. Ainsi, le syndicat estime la hausse à 1,66% sur un an.

russe de février 2022. Ça ne passe toujours pas ici. La Cour suprême des États-Unis a refusé d'examiner un ultime recours déposé par Donald Trump contre sa condamnation au civil à payer 5,6 millions de dollars à l'écrivaine E. Jean Carroll. Elle l'accuse de l'avoir agressée sexuellement, puis diffamée lorsqu'elle a révélé les faits. Sport maintenant. 11 médailles et une 4e place au classement. Voilà le bilan de la France au championnat d'Europe de natation à Saint-Denis. 4 sont en or, dont 2 pour Léon Marchand, sacré sur le 200 mètres papillon et le 400 mètres nage libre. Marie-Ambre Moluel a également décroché un titre sur le 100 mètres d'eau avec un record d'Europe à la clé. Les Bleus qui ont également brillé dans les relais avec notamment l'or sur le 4x100 mètres 4 nage mixte et l'argent sur le 4x200 mètres. Félix Lebrun, lui, est le nouveau numéro 2 mondial du tennis de table. À 19 ans, le Français a signé le meilleur classement de sa carrière après son premier titre en Grand Smash remporté hier à Malmö en Suède. En finale, il a en effet battu le japonais Tomokazu Harimoto en 5-7. Ce succès lui rapporte donc 2000 points et lui permet de gagner 3 places au classement WTT. Et puis le nouveau Spider-Man connaît un succès mondial spectaculaire. Spider-Man Brand New Day a dépassé en effet ce dimanche les 2 milliards de dollars de recettes, seulement 17 jours après sa sortie. Cela en fait le 8e film de l'histoire à atteindre ce cap et le premier de la saga Spider-Man à le franchir avec 2,022 milliards de dollars récoltés. Le film réalisé par Destin Daniel Cretson est le 2e plus rapide à atteindre ce niveau derrière Avengers Endgame. C'est la fin de cette édition. Merci de l'avoir suivi.

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1: Vendredi 21 août de 18h30 à 22h30 à la Ville au Chef à Nozay, plongez dans l'univers du laser game. En équipe, élaborez des stratégies, visez avec précision et vivez une expérience immersive. Une activité ludique et dynamique, idéale pour se défouler en s'amusant, gratuite et sans inscription. Samedi 22 août de 12h30 à 0h30 au Parc des Domaines du Gèvre à Trélières, seconde édition du Festival Culture au Gèvre. Ce festival associatif à l'entrée libre propose une journée culturelle, familiale et conviviale autour de la musique, du théâtre, du street art, du cinéma en plein air, des jeux, des animations et de l'observation du ciel. Concerts, spectacles, ateliers, food truck et buvettes rythmeront cette journée ouverte à tous et à toutes. Samedi 22 et dimanche 23 août, 36e fête de la solidarité à l'étang de Gruello à Tréfieux. Le thème de cette édition 2026 est l'agroécologie, une solution pour nourrir le monde. Tous les week-ends, restauration, exposition, animations diverses. Plus d'infos au 06 29 67 82 60. Samedi 22 août à Plessé, au lieu dit Le Coudray, 4e édition du Plestival, avec à partir de 16h une animation autour de la langue des signes, suivie à 18h d'un spectacle pour enfants. Concert à partir de 19h avec Pierre de Haute-Bernise, Teacher Jekyll et Monica Pereira, et les Fiesta Papa, restauration et buvette sur place. La ville de Sucé-sur-Erdre organise une séance de ciné en plein air à 22h au parc Germaine Le Golf, vendredi 21 août, avec le film Scooby-Doo. Quelques transats, tables et chaises seront mis à disposition. N'hésitez pas à venir avec vos nattes, chaises et jeux de plage pour profiter d'une belle soirée d'été.
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0: 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Il est 22h.
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2: Bonjour à tous. La nuit a été plutôt calme, mais l'incendie qui a démarré vendredi dans le massif du Gros-Bessillon a parcouru 1850 hectares. Il n'est pas maîtrisé actuellement ni fixé. C'est l'avertissement lancé par le porte-parole des pompiers du Var. Les soldats du feu ont pu profiter de conditions météo favorables la nuit dernière, avec une baisse des températures et une remontée des taux d'humidité. Mais ils s'attendent à avoir des reprises de feu avec la hausse des températures, la baisse du taux d'humidité et le retour du vent. 375 personnes, dont 142 mineurs, ont été interpellés en lien avec les incendies. Sur les 375 personnes interpellées, 36 ont été incarcérées, soit condamnées à de la prison ferme avec mandat de dépôt, soit placées en détention provisoire dans l'attente de leur procès. C'est ce que précise une source proche des enquêtes. Forte pluie, vent violent, éclairs et chute de grêle au programme. L'Aude, l'Aveyron et le Cantal rejoignent les 7 départements du quart sud-ouest de l'Hexagone, déjà placés en vigilance orange aux orages à partir de 16h aujourd'hui. Les autres départements concernés par cette alerte sont la Corrèze, la Dordogne, le Lot, le Tarn et Garonne, la Haute-Garonne et l'Ariège. Au moins 11 personnes ont perdu la vie en essayant de gagner de force Ceuta depuis le Maroc lors de l'afflux inédit de dizaines de milliers de personnes dans l'enclave espagnole en Afrique du Nord. Plus tôt dans la journée, Madrid estimait à 72 le nombre de migrants décédés. Selon l'Espagne, la quasi-totalité des quelques 60 000 personnes ayant franchi illégalement la frontière, surtout des jeunes Marocains, ont depuis été renvoyés au Maroc où les autorités ont mis longtemps à s'exprimer sur ce soudain afflux décrit par le gouvernement autonome de Ceuta comme le pire jamais vu dans l'enclave et dont le bilan humain ne cesse de s'aggraver. Donald Trump assure que son pays va tirer un avantage financier de l'opération, mais qu'elle constitue avant tout un geste d'amitié. Les États-Unis et le Japon ont confirmé aujourd'hui être intervenus sur le marché des changes vendredi, pour la première fois depuis 1998, afin de soutenir le yen, la monnaie japonaise dont la valeur est tombée au plus bas face au dollar en 4 décennies. C'est la fin de cette édition, merci de l'avoir suivi.

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1: Bonjour à tous. Football rapidement et trophée des champions. Lens a décroché le titre en s'imposant 1-0 face au PSG hier soir. Une victoire obtenue grâce à un but de Florian Thauvin à la 32e. Son club l'a annoncé aujourd'hui sans préciser les circonstances de l'accident. Inquiétude autour de Yaël Trépi. Le jeune attaquant français de Cagliari, âgé de 20 ans, est hospitalisé en soins intensifs en Sardaigne. Selon le Corriere della Sera, le joueur aurait été victime d'un accident dans une piscine alors qu'il passait son dimanche dans une villa du nord-est de l'île. À 19 ans, Félix Lebrun, lui, est le nouveau numéro 2 mondial de tennis de table. Le Français a en effet atteint le meilleur classement de sa carrière après sa victoire hier au Grand Smash de Malmö en Suède. En finale, il s'est donc imposé face au japonais Tomokazu Harimoto en 5-7. Ce premier titre en Grand Smash lui rapporte 2000 points et lui permet donc de gagner 3 places au classement WTT. Son frère Alexis Lebrun, lui, progresse également, passant de la 10e à la 9e place après son quart de finale. Retour en Hexagone maintenant, où la France a terminé ses championnats d'Europe de natation à Saint-Denis avec 11 médailles, dont 4 en or, 4 en argent et 3 en bronze, et à la 4e place du classement. Léon Marchand a été l'un des grands artisans de cette réussite avec 2 titres individuels sur 200 mètres papillon et 400 mètres nage libre, auxquels s'ajoutent l'argent du 4x200 mètres et le bronze du 4x100 mètres 4 nages. Marie-Ambre Molieu a également marqué les esprits avec l'or sur le 100 mètres d'eau et un record d'Europe en 57 secondes 94. Les championnats d'Europe de Birmingham, eux, laissent un bilan contrasté pour l'équipe de France d'athlétisme. 11 médailles contre 16 à Rome en 2024, mais aucun titre européen. Les Bleus ont notamment décroché l'argent avec Alice Finot sur le 3000 mètres steeple, Just Kwahou Matei sur 110 mètres et Mohamed Abdallah Kunta sur 400 mètres. Jimmy Gressier, Aurélien Quignon et Laetitia Batté ont remporté le bronze pour leur part. Et puis enfin tennis, et ce soir, une place en 8e de finale va se jouer. À Cincinnati, Arthur Fils disputera ce lundi soir le 3e tour du Masters 1000. Le Français, 21e joueur mondial et tête de série numéro 21, sera opposé au Tchèque Jiří Lehecka, 16e mondial et tête de série numéro 9.

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